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0: Ώρα Ελλάδος 12. UTC 9.
1: Bonjour à toutes et à tous, soyez les bienvenus à l'écoute du journal en français sur Radio La Voix de la Grèce, la radio internationale de la radio-télévision publique grecque, ERT. Au micro, Asia Bouloukou. Les progrès que nous avons accomplis peuvent être fragiles, a déclaré Kyriakos Mitsotakis depuis San Francisco, où il a rencontré des dirigeants de grandes entreprises technologiques ainsi que des Grecs actifs dont la Silicon Valley. Je pense que chaque élection doit porter sur l'avenir et non sur le passé, a déclaré le Premier ministre. Il a souligné qu'un gouvernement qui choisirait de dépenser sans contrôle s'exposerait rapidement à une réaction négative des marchés. Selon lui, le gouvernement dispose d'un plan clair et précis pour la Grèce à l'horizon 2030. Le Premier ministre a insisté sur la nécessité de poursuivre la trajectoire suivie par le pays ces dernières années. Il a également appelé les Grecs de l'étranger à participer aux élections en évoquant notamment le vote par correspondance. La Grèce n'est plus considérée comme le mouton noir de l'Europe, a-t-il déclaré, en référence au progrès de l'économie. Par ailleurs, il a encouragé les travailleurs grecs installés à l'étranger à revenir s'établir en Grèce. Selon le Premier ministre, l'économie grecque affiche désormais une croissance supérieure à la moyenne européenne. À San Francisco, Kyriakos Mitsotakis a également rencontré des dirigeants de grandes entreprises technologiques ainsi que des entrepreneurs grecs. Des centaines de dirigeants du monde entier arrivent à New York pour l'Assemblée générale des Nations Unies dont les travaux débutent aujourd'hui. Au centre des discussions figure la crise énergétique sur fond de guerre au Moyen-Orient et en Ukraine. Les dirigeants devront également faire face aux difficultés financières de l'ONU, à l'essor rapide de l'intelligence artificielle et au processus de désignation du prochain secrétaire général. Le discours du président américain à la tribune de l'Assemblée générale est particulièrement entendu. Donald Trump a estimé que la guerre avec l'Iran ne prendrait pas fin avant les élections du mi-mandat au Congrès, prévues début novembre. En marge de l'Assemblée générale, plusieurs rencontres sont prévues avec des dirigeants arabes et d'autres responsables susceptibles d'influencer les principaux dossiers géopolitiques. Parmi les rendez-vous les plus attendus figure une rencontre avec Volodymyr Zelensky. La possibilité d'un entretien avec le président iranien reste également ouverte. Massoud Pezeshkian a promis de défendre fermement les positions de son pays. Les prix du pétrole sont repartis à la hausse alors que les investisseurs suivent les développements autour d'éventuelles discussions entre les États-Unis et l'Iran à New York. Le Brent s'établit à 101,48 dollars le baril. 15 antiquités grecques sorties illégalement du pays vont être officiellement restituées à la Grèce par les États-Unis. Les objets couvrent une vaste période historique allant de la préhistoire à l'époque romaine. Lors d'une cérémonie organisée au parquet de Manhattan, les antiquités ont été remises à la ministre grecque de la Culture, Lina Mendoni. La ministre a évoqué un acte de justice envers l'histoire de la Grèce. Les relations entre l'État et l'Église à l'époque byzantine seront au cœur du deuxième symposium international sur Byzance qui se tiendra à Grenade du 18 au 20 novembre. La rencontre sera accueillie par l'Université de Grenade, la faculté de philosophie, dans la salle Federico Garcia Lorca. Des universitaires et des chercheurs de Grèce, d'Espagne et d'Italie participeront au symposium. Placée sous le thème « État et Église à Byzance », la rencontre ouvrira un vaste débat sur les relations et les interactions entre les deux principales institutions de la société byzantine. Et météo, le temps se dégrade avec une nette baisse des températures et de fortes pluies sur le nord-ouest de la mer Égée. Les températures atteindront 27 degrés en Attique et 23 degrés à Thessalonique.